Bon mercredi tout le monde, Olivier Bombardier qui vous accompagne jusqu'à minuit avec vos meilleurs hits country en remplacement de Jason. Demain, dernière édition du Country Club de la semaine parce que vendredi, ben c'est programmation du week-end. Nous, on a déplacé notre congé pour vendredi pour avoir un plus long congé. Là, il y a peut-être d'entre vous également là, qui vont avoir un très long congé. Donc demain, dernière édition pour pas manquer ça du Country Club de la semaine parce que vendredi, c'est

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Excellente soirée tout le monde. Bon mercredi, déjà le milieu de la semaine, puis il y a beaucoup de monde qui était en vacances pour aujourd'hui, pour la fête du Canada. J'espère que vous avez profité de vos vacances. Et si, admettons, vous avez manqué des bouts, là, parce que des fois, manquer une journée en plein milieu de la semaine, ça peut déboussoler beaucoup de personnes. Bon, là, c'est quoi qui s'est passé dans l'actualité dans ma région? 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

mercredi, tout le monde de Libombardier qui vous accompagne jusqu'à minuit avec vos meilleurs hits country en remplacement de Jason. Demain, dernière édition du Country Club de la semaine parce que vendredi, ben, c'est programmation du week-end. Nous, on a déplacé notre congé pour vendredi pour avoir un plus long congé. Là, il y a peut-être d'entre vous également là, qui vont avoir un très long congé. Donc,

Il y en a probablement d'entre vous qui vont avoir congé vendredi, là, ça approche, là, parce que la fête du Canada, c'est un congé férié que vous pouvez déplacer. Et pour avoir un long week-end festif et mémorable, je vous propose une activité en fin de semaine. Ce dimanche, 19h, ça se passe à la place Sainte-Victoire. Il y a un spectacle gratuit, puis ça, c'est le fun, ça, des spectacles gratuits, parce que dans gratuit, là, tu payes rien. Je sais pas si je t'apprends de quoi, mais tu peux festoyer puis tu dépenses en rien. Ça, c'est le fun. Il y a Simply Jazz qui sera là dimanche 19h à la place 5 Victoires. C'est à ne pas manquer. Puis encore une fois, là, je l'ai étudié. Est-ce que c'est gratuit? Oui, c'est gratuit. Depuis...

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Excellente soirée tout le monde. Bon mercredi, déjà le milieu de la semaine, puis il y a beaucoup de monde qui était en vacances pour aujourd'hui, pour la fête du Canada. J'espère que vous avez profité de vos vacances. Et si, admettons, vous avez manqué des bouts, là, parce que des fois, manquer une journée en plein milieu de la semaine, ça peut déboussoler beaucoup de personnes. Bon, là, c'est quoi qui s'est passé dans l'actualité dans ma région? 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
6: Une autre journée qui débute au son de la meilleure musique country où que vous êtes au centre du Québec en ce deuxième jour du mois de juillet, dernière de la semaine pour ma part. Ben oui, parce que demain, programmation week-end dans tes haut-parleurs, parce que nous, on a déplacé chez Arsenal Media notre congé de la fête du Canada dès demain. Puis en plus, aujourd'hui, c'est ma dernière animation du Country Club avant que je parte en mode vacances, parce que pour les deux prochaines semaines, je ne serai pas au microphone de Hit Country. Donc, je serai de retour à l'animation du Country Club dès le lundi 20 juillet prochain. Météo maintenant pour le centre du Québec. Alors aujourd'hui, on prévoit alternance, soleil et nuages. Il y a toujours dans l'air 60% de risque d'averse, même risque d'orage. Une autre journée collante avec 30 et Midex 41. On prévoit pour ce soir et cette nuit la présence de quelques nuages. Toujours la présence de 60% de risque d'averse avec 21. Demain, un très, très beau un vendredi avec du soleil 32 et une très belle fin de semaine qui nous attend. Toi qui seras en mode camping. Oh boy, ça va être vraiment choyé tout côté température. Alors samedi, alternance de soleil de nuages 29 et pour dimanche, soleil avec 27. 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Alors ce matin, le mercure indique présentement 22. Ça va augmenter encore plus au fur et à mesure que la journée va avancer. Et si tu es propriétaire de piscine, ben, tu seras bien populaire encore une fois aujourd'hui au centre du Québec. Il nous chante maintenant son hit sans lendemain, place à la musique de David Paradis au 95.7.

Un sujet qui touche beaucoup de couples au Québec et même beaucoup de couples à travers le monde dans la séparation. Ça brise le cœur de beaucoup d'enfants de voir ses parents se séparer ou encore même se tirailler. Alors c'est Mick Bourgoin qui nous a chanté cette belle chanson « Si je pouvais » dans votre Country Club édition de ce jeudi. Salutations à vous autres qui êtes présentement déjà en mode travail ou encore vous êtes présentement sur la route pour vous rendre au travail. La prudence est de mise ou encore vous êtes de bonne heure sur le piton comme on dit. Toi qui es présentement en mode vacances à la maison, au camping, au chalet, bien merci beaucoup de nous avoir choisi via nos quatre fréquences ou encore tu nous écoutes également partout à travers le monde via notre site internet itcountry.com. Il fait beau, il fait chaud sur la province, c'est assez incroyable. Vraiment une chanson de circonstance ce matin. Beach and beer. Oh, peut-être pas la bière à cette heure-ci, hein? Le plus important, c'est de prendre sa belle dose de country. Voici Beach and beer avec Joémie.

Chanteur des îles de la Madeleine, Benny Jones, qui a chanté sa plus récente Vérité à conséquence. C'est quoi tes plans pour le prochain week-end? Toi qui seras en mode vacances ou encore tout simplement en mode week-end, peut-être même faire un détour au cinéma parce que la période d'été, on met beaucoup en place les gros blockbusters pour attirer les foules. Toi qui es en mode vacances pour voir bien sûr beaucoup de gros blockbusters, entre autres, et compter de demain, un tout nouveau dessin animé va prendre d'assaut nos écrans de cinéma partout à travers la planète. La franchise, entre autres, Les Mignons qui sera de retour sur nos écrans, ben oui, avec le film Mignons et les monstres, nouvelle aventure, et on peut lire ce matin dans le quotidien Journal de Montréal et le Journal de Québec, entre autres les critiques dans le domaine du cinéma, qui ont vu hier soir en Montréal, bien sûr, la toute nouvelle franchise des Mignons, puis on donne quand même 4.5 étoiles sur 5. Oh my God, donc on prévoit un gros succès pour les prochaines semaines. La guerre sera féroce entre Histoire de jouets 5 et bien sûr Les Mignons et les monstres. Le voilà, ce sera présenté dès demain sur nos écrans de cinéma partout à travers le monde. Donc, tu veux aller peut-être rafraîchir les idées avec les enfants en période de canicule présentement, bien, un détour s'imposera en fin de semaine dans nos cinémas partout à travers la province. Il nous chante maintenant Big Star. Voici Claude Paquette dans ton réveil préféré. T'as choisi le Country Club.

0: notre super séquence de compléter à quelques minutes déjà de 6h30 avec un band qu'on apprécie pas mal et pas mal. Ils sont de passage, eh bien, ce soir à Baie-Comeau. Par la suite, ils vont plier bagages de Baie-Comeau pour se rendre, eh bien, ce samedi à Lavaltrie. Par la suite, le 9 juillet, un passage à Sorel-Tracy, le 10 à Terrebonne, le 11 juillet à Amos et le 15 juillet à Sherbrooke. Par la suite, ils partent de Sherbrooke pour se rendre à Saguenay le 16 et un détour par Saint-André-Avelin le 19 juillet prochain. Et beaucoup et beaucoup de dates comme ça à leur agenda jusqu'au mois de décembre, parce que vous savez que le groupe IKM fait présentement leur grande tournée d'adieu. Ça fait déjà 25 ans. Imaginez qu'ils existent dans le paysage musical québécois. Il y en a des hits derrière la cravate, le groupe IKM, qu'on apprécie pas mal. Mais avez-vous déjà vu un show de IKM? Moi, ce qui me fascine vraiment à chaque fois que je les présente dans des festivals, ben, c'est que vous connaissez par cœur les paroles de leurs chansons et de voir également la réaction du chanteur Steve Aoki, de vous entendre chanter plus fort que lui. Ça le rend tellement heureux. Donc, on leur souhaite bien ça. Une tournée d'adieu avec grand bonheur partout à travers le Québec pour les prochaines semaines pour le groupe Kain. On s'informe, on se jase détails de la météo parce qu'on prévoit pas une vague de fraîcheur au Québec. Oh que non! On prévoit encore une fois une belle vague de chaleur. On commencera en force la prochaine séquence avec la danse de l'armée de veille avec les Fils de Diable.
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5: Bonjour, bon début de journée. Ici Claude Marquis, voici vos actualités. Alors que la canicule est bien installée, la Direction de santé publique du Centre du Québec rappelle l'importance de se protéger contre les effets de la chaleur qui peuvent parfois être mortels. La population est invitée à bien s'hydrater, à limiter les efforts physiques et à porter une attention particulière aux personnes vulnérables ainsi qu'aux jeunes enfants. À Warwick, les travaux de pavage, initialement prévus en 2027 sur les rues Lheureux et Bergeron, ont finalement été devancés et ont débuté dès le mois de juin, soit près d'un an plus tôt que prévu. Le maire de Warwick, Étienne Bergeron, explique que de bons prix obtenus lors des appels d'offres, des subventions et une taxe dédiée à la réfection du réseau routier ont permis d'accélérer le calendrier des travaux. En raison de la canicule, la ville de Victoriaville prolonge les heures d'ouverture de ses 5 piscines extérieures jusqu'à demain. Elles seront accessibles jusqu'à 19h30. Les 7 jeux d'eau municipaux restent ouverts de 9h à 21h. La ville rappelle également que le complexe sportif Sanimarc et les bibliothèques municipales offrent des espaces climatisés pour se rafraîchir. Et le tour CBC Charles Bruno sera de passage à Victoriaville la semaine prochaine. Mercredi, les cyclistes quitteront Lévis pour parcourir 137 km avant d'arriver à l'hôtel Le Victorin. Ils reprendront ensuite la route le lendemain en direction de Saint-Hyacinthe. Le tour CBC Charles Bruno est le principal événement de la Fondation Charles Bruno au profit de la recherche sur les cancers pédiatriques. C'est ce qui complète vos informations. 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
0: Notre journée de jeudi se passe avec alternance, soleil et nuages, 60% de risque d'averse, même risque d'orage avec 31, Midex 42. On prévoit quelques nuages et 60% de risque d'averse pour l'année prochaine avec 21 et pour demain, alternance, soleil et nuages.
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Oh boy, quelle chanson assez incroyable dans votre country club et Camille en vedette, le monstre lui-même, c'est comme ça qu'on le surnomme. Alors, David Pinault qui a chanté avec Marie-Pierre Gamache, Danse Marie Danse, ce sera de passage, bien ça, samedi 4 juillet à Saint-Jules, en fête. Alors, avis à tous les fans. T'as eu de la misère à dormir la nuit passée avec, bien sûr, cette présence du haut taux d'humidité partout à travers le Québec, parce que toi, chez toi, t'as pas d'air climatisé, je te comprends très, très bien. Moi-même, j'en fais partie, mais là, t'as besoin encore plus de te réveiller en prenant ta belle dose de musique country. Ben là, ça va te réveiller et pas à peu près. Voici les gars du Nord avec les années tranquilles.

Aïe, aïe, aïe, que ça réveille pas à peu près ça, avec une belle dose de musique acadienne avec les gars du Nord, les années tranquilles. Ils seront de passage au Québec pour une belle série de concerts, entre autres attendus, bien, ce samedi, qui seront de passage à Petite-Vallée pour le Festival en chanson, un festival qui attire beaucoup et beaucoup de gens de partout à travers le Québec, même à travers le monde, pour bien sûr aller parfaire leur écriture dans le domaine de la chanson. Aussi, ils seront de passage le samedi, le 11 juillet prochain, à l'événement Matane en lumière, collaboration de Arsenal Media pour la grande soirée Concha avec, entre autres, Guylaine Tanguay, également sort de passage sur la grande scène le samedi soir. Vous êtes en mode vacances dans l'est du Québec, dans la Matanie. Faites un détour, bien sûr, par Matane pour participer à ce bel événement d'envergure, Matane en lumière. Ah, ben là, elle n'arrête pas tout l'été. Elle se promène partout à travers la province. En plus, entre-temps, elle fait un détour par le studio d'enregistrement parce qu'elle nous prépare son premier album francophone qu'on attend avec impatience. C'est un grand, grand fan. En plus, ce sera de passage à Victoriaville, le 18 juillet prochain, dans un parc pour un beau concert 100% gratuit. Le jour de mon anniversaire, elle me fait un beau cadeau à Andy Thériault. Je la remercie grandement. Alors, elle nous chante sa belle chanson d'été, Danser ici. La voici, Andy.

Ah ben là, je pouvais pas partir en mode vacances sans savoir ma dose de musique gaspésienne et surtout un band que j'apprécie pas mal, le band Kim Aurécru, qui vient de chanter Thibodeau. Alors, si vous prévoyez faire un détour par la Gaspésie, c'est sûr que vous allez les voir performer à quelque part parce qu'ils sont vraiment très, très, très populaires dans ce coin prisé vraiment par beaucoup de vacanciers vacancières pour les prochaines semaines en mode été 2026. On se dirige déjà vers la conclusion de la première heure de votre réveil en ce jeudi. Pour nous ici chez Arsenal, c'est la dernière de la semaine. Voici Dans le Chac avec Déclate.

0: Et je veux saluer ce matin Claude Lamontagne qui m'a texté au 873-300-95-70 pour me souhaiter de belles vacances. Et ben je serai en mode vacances à partir de dimanche parce que je serai avec vous autres également bien en fin de semaine pour l'animation de Hit Country Weekend. Je ne pourrais pas vous laisser comme ça sans être là la fin de semaine. Voyons donc, vous allez avoir deux week-ends de congé de mon côté les semaines à venir. Alors, je serai de retour au micro de Hit Country bien à compter du lundi 20 juillet prochain pour l'animation du Country Club. Alors, c'est le fun d'échanger avec vous autres ce matin. Je sais que vous allez vous ennuyer. Alors, c'est ma collègue Manon Bisson qui sera ma remplaçante et ça pour les deux prochaines semaines pour l'animation du Country Club. Quelques messages et au détour, bulletin complet d'informations.
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10: Bon jeudi, ici Louis-Philippe Arnois-Harel. Les États-Unis ont annoncé qu'ils ne renouvelleront pas l'accord Canada-États-Unis-Mexique dans sa forme actuelle, mais il restera en vigueur pendant les négociations. Le représentant américain au commerce, Jameson Greer, a déclaré vouloir résoudre les lacunes de l'accord et les déficits commerciaux avec le Canada et le Mexique, déclenchant ainsi un processus de révision annuel qui pourrait durer jusqu'à 10 ans. Le Canada et le Mexique, favorables à une prolongation de 16 ans, ont exprimé leurs préoccupations face à l'incertitude économique engendrée par cette décision. Les discussions se poursuivent alors que des droits de douane sectoriels et des tensions commerciales continuent de peser sur les relations nord-américaines. Des membres de la communauté juive et d'autres citoyens ont bravé les intempéries hier soir à Montréal pour honorer la mémoire de Michel Mizrahi, 68 ans, et de Mohamed Lamid Ben Redouane, agent de police. Les deux hommes ont été tués lors de la fusillade du 22 juin à Côte-des-Neiges. Ce rassemblement marquait la fin de la Shiva, période de deuil juive de 7 jours, et s'est tenu près du site de l'attaque. Les participants ont souligné la solidarité exceptionnelle de la communauté et rendu hommage aux actes de bravoure de M. Mizrahi qui a sauvé plusieurs vies avant de succomber. Une cérémonie commémorative pour l'agent Ben Redouane est prévue mardi au Centre Bell. Et pour terminer, à l'international, deux individus ont escaladé hier l'antenne de l'Empire State Building à New York, déployant une banderole avant de descendre et d'être arrêtés par la police. On pouvait y lire « Quand le pouvoir de l'amour l'emporte sur l'amour du pouvoir, le monde connaît la paix ». Vêtus de noir et masqués, ils sont restés en équilibre au sommet du gratte-ciel de 443 mètres, suscitant l'étonnement des passants et provoquant la fermeture temporaire de l'accès aux plateformes d'observation. Leur identité reste inconnue et aucun blessé n'a été signalé, tandis que les autorités enquêtent sur la manière dont ils ont accédé à cette partie interdite de l'édifice. Ce type d'escalade spectaculaire n'est pas inédit sur l'Empire State Building, qui a déjà attiré des casse-coups. C'est ce qui complète vos actualités Arsenal Média. Passez une bonne journée sur nos ondes.
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0: Deuxième heure de votre Country Club en ce 2 juillet 2026. C'était de bonne humeur, était en pleine forme parce que moi, je suis dernière de la semaine et dernière pour moi pour l'animation du Country Club avant mon retour de vacances parce que je vais partir en mode vacances bien ce dimanche à 13h. Alors, je serai de retour à l'animation du Country Club dès le lundi 20 juillet prochain. À surveiller en plus, c'est tantôt aux environs de 7h45. Je vais recevoir Henrik aussi avec Caroline du Centre Canet à Chanel situé à Princeville. On va en apprendre davantage sur les services qu'ils offrent là-bas au Centre Canin à Chanel aux environs de 7h45. Alors, météo maintenant pour le centre du Québec. Une autre journée chaude et humide. Alors, alternance, sol et nuages. Il y a toujours dans l'air pour aujourd'hui 60 % de risque d'averse, même risque d'orage avec 31, Midex 42. On prévoit pour l'année prochaine des nuages avec toujours dans l'air 60 % de risque d'averse, même risque d'orage avec 21. Demain, alternance de soleil de nuages avec 32, Midex 39. Et un très, très beau week-end en perspective. Alors, samedi, dimanche, soleil mur à mur avec 26 et 28. 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Alors ce matin, le mercure indique présentement bien 22. Ça va continuer à augmenter le mercure au fur et à mesure que la journée va avancer. Alors toi qui es propriétaire, soit d'air climatisé ou encore de piscine, tu seras bien sollicité. Alors une short, 8 How You Look. Voici maintenant Josh Russell au 95.7.

On les aime pas, on les adore pas mal. Le Blue Ridge Band qui viennent de nous chanter Eye on You, version en français. Et la semaine prochaine, étape importante dans leur belle carrière qu'ils ont présentement, le Blue Ridge Band, parce qu'ils vont se produire la semaine prochaine à l'île du Prince-Édouard au célèbre festival Cavendish Beach Festival qui attire les foules de partout à travers le monde, auquel également on peut voir performer beaucoup et beaucoup de grands noms dans le domaine de la musique country américaine. Donc, ils vont se produire sur l'une des scènes là-bas. C'est vraiment quelque chose de grandiose pour ce band qu'on apprécie également, qui viennent de chez nous en plus. On les aime pas mal, le Blue Ridge Band. Alors également, ils vont faire le tour du Québec, toujours été à 2026, pour connaître leur prochaine date de spectacle. Allez faire une visite sur leur site internet blueridgeband.com. Parlons maintenant de la chanteuse Miley Cyrus, qui a été immortalisée sous la forme d'une poupée Barbie. Tu dis, ben voyons donc, toi qui aimes collectionner entre autres les différentes facettes de la vie de Barbie, ben procure-toi maintenant la nouvelle poupée de Miley Cyrus, donc qui jusqu'à maintenant fait présentement sensation sur le web. Donc allez voir ça également sur ses réseaux sociaux. C'est même pris en photo avec sa propre poupée Barbie entre les mains. C'est vraiment de toute beauté. Donc toi qui adores collectionner les poupées Barbie, procure-toi la toute nouvelle Miley Cyrus. Oh, vraiment très, très, très intéressant. La prochaine à chanter, peut-être qu'elle aussi aura droit à avoir un jour sa poupée Barbie à son effigie. On lui souhaite. Le mérite grandement. Elle nous chante Be Her. Voici Ella Langley.

Il a tué la voix, ce chanteur-là, puis j'ai également fait plaisir à beaucoup de tripeux et tripeuses de bonne musique country ce matin. Ça s'écoute très, très bien, toi qui es présentement sur les routes du Québec, ou encore tu es présentement à bord de ton tracteur, de ta moto, de ton vélo, à triper à l'une ou l'autre de nos quatre fréquences qui t'offrent 24 heures sur 24, 7 jours sur 7. Que le meilleur de la musique country, alors c'est Chris Stapleton qui vient de chanter Travelers. Ah ben là, on va changer complètement de registre musical, toujours dans le domaine de la musique country. Ça va maintenant dans la pop country, avec un band canadien qui a pour nom Team and the Glory Boys. Voici Out of My Dreams.

0: Une chanson qui nous donne tellement le goût de danser avec même, malgré le temps humide que l'on connaît présentement sur le Québec. Alors, c'est Chabosé qui vient de chanter sa plus récente Born to Die. Vous savez que Chabosé va faire un détour par le Québec. Bien oui, à la Place Belle de Laval. Performance attendue le 24 septembre prochain. Alors, si jamais s'attend d'aller faire la fête avec lui, ça va être un méga party qu'il va nous offrir. Les billets sont présentement en vente sur le evenco.ca. Elle devait se produire, eh bien, demain soir au Pearl River Resort Casino. Le grand chanteur américain Clint Black, qui est toujours en pleine tournée américaine. Tu dis, ah, ouais, il arrête jamais ce gars-là. Ben non, il connaît pas ça, lui, un temps d'arrêt, Clint Black. Donc, il doit annuler, bien sûr, sa performance de demain soir. Pourquoi? Pour des raisons médicales. Donc, des petits problèmes de santé depuis un certain temps. Ben là, suite aux recommandations de ses médecins, on nous a dit, ben demain, là, t'as pas le choix. Traitement en choc d'antibiotiques pour, bien sûr, enrayer ton infection que tu as dans ton corps. Donc, il doit, bien sûr, remettre à une date ultérieure sa performance de demain soir pour le grand Clint Black au Pearl River Resort Casino pour les fans de ce grand nom de la chanson country américaine. On va s'informer, on va se jaser à détails de la météo pour la prochaine fin de semaine, premier week-end en plus du mois de juillet. Est-ce qu'il va faire beau? Est-ce qu'il va encore en faire chaud? La réponse est oui. Tous les détails au détour et en musique, ce qui vous attend, World on Fire. Oh oui, on va mettre le feu dans tes haut-parleurs avec Nate Smith.
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6: Bonjour, bon début de journée. Ici Claude Marquis. Voici vos actualités. Alors que la canicule est bien installée, la Direction de santé publique du Centre du Québec rappelle l'importance de se protéger contre les effets de la chaleur qui peuvent parfois être mortels. La population est invitée à bien s'hydrater, à limiter les efforts physiques et à porter une attention particulière aux personnes vulnérables ainsi qu'aux jeunes enfants. À Warwick, les travaux de pavage, initialement prévus en 2027 sur les rues Lheureux et Bergeron, ont finalement été devancés et ont débuté dès le mois de juin, soit près d'un an plus tôt que prévu. Le maire de Warwick, Étienne Bergeron, explique que de bons prix obtenus lors des appels d'offres, des subventions et une taxe dédiée à la réfection du réseau routier ont permis d'accélérer le calendrier des travaux. En raison de la canicule, la ville de Victoriaville prolonge les heures d'ouverture de ses 5 piscines extérieures jusqu'à demain. Elles seront accessibles jusqu'à 19h30. Les 7 jeux d'eau municipaux restent ouverts de 9h à 21h. La ville rappelle également que le complexe sportif Sanimarc et les bibliothèques municipales offrent des espaces climatisés pour se rafraîchir. Et le tour CBC Charles Bruno sera de passage à Victoriaville la semaine prochaine. Mercredi, les cyclistes quitteront Lévis pour parcourir 137 km avant d'arriver à l'hôtel Le Victorin. Ils reprendront ensuite la route le lendemain en direction de Saint-Hyacinthe. Le tour CBC Charles Bruno est le principal événement de la Fondation Charles Bruno au profit de la recherche sur les cancers pédiatriques. C'est ce qui complète vos informations. 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
0: Alternance de soleil de nuages aujourd'hui au centre du Québec avec 60% de risque d'averse, même risque d'orage avec 31, Midex 42. Toujours la présence de nuages et 60% de risque d'averse pour l'année prochaine avec 21 et pour demain, alternance soleil de nuages avec 32.
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0: Excellent réveil en ce jeudi, dernière journée de la semaine pour certains également, mais pour moi à part également, c'est la dernière édition du Country Club avant que je parte en mode vacances. Et là, ben vu qu'on part en mode vacances, vous êtes propriétaire peut-être de chien à la maison, puis là, tu dis, oh, qu'est-ce qu'on pourrait bien faire avec notre chien, est-ce qu'on le fait garder, est-ce qu'on lui fait vivre de beaux moments lui aussi en tant que futur vacancier, ben pourquoi pas se rendre au Centre Canin Chanel à Princeville, et là tu te dis, c'est quoi ça, le Centre Canin Chanel? J'ai avec moi entre autres la propriétaire, Caroline. Bon matin, Caroline.
1: Bon matin.
0: Et également, Émeric.
2: Bonjour.
0: Bienvenue chez nous.
2: Merci, Danny.
0: Alors, parle-moi un peu, qu'est-ce que c'est le Centre Canin Chanel, Émeric?
2: Bien, le Centre Canin Chanel et compagnie à Princeville, il y a plusieurs services, dont une piscine intérieure qui est disponible pour les chiens. Si vous savez, à la maison, ça arrive des fois que les chiens ne veulent pas nécessairement aller dans la piscine parce qu'ils ont des craintes.
0: C'est ça.
2: Donc, il offre le service de désensibilisation avec les animalières pour pouvoir désensibiliser les chiens pour pouvoir avoir moins peur pour la piscine.
0: Mais est-ce que c'est un long processus, Caroline?
1: Ça va dépendre de l'animal. Okay. Normalement, un processus là, de 3 séances là, est assez suffisant là, pour montrer au chien à aimer l'eau, à apprendre à aller dans l'eau et tout. Là.
0: OK, c'est bon ça. Et par la suite, qu'est-ce qu'on offre aussi comme service?
2: Il y a plusieurs autres services aussi. Il y a de la garderie de jour aussi là, qu'on peut faire...
0: Oui, ça c'est important à savoir.
2: Garder le chien durant les vacances, c'est sûr. Il y a aussi d'autres services là, du côté de la piscine. Donc, il y a de l'hydromassage canin. C'est comme dans un spa, un petit spa là, pour les chiens là, qui peuvent aussi aider quand que les chiens ont des problèmes d'articulation, des choses comme ça. Ça peut aider aussi. On a aussi un tapis roulant aquatique. Fait que des fois, ça peut aider là, pour les pertes de poids ou juste pour de la remise en forme pour les chiens, ça peut être un service qui est quand même
0: apprécié. Est-ce que la perte de poids, ça touche beaucoup d'animaux?
1: Oui, beaucoup. Les chiens là, ont beaucoup de problèmes de poids. Donc, le service de tapis aquatique, là, c'est vraiment une belle solution adaptée pour la perte de poids.
0: Et ça, c'est combien de temps qu'on fait faire ça à notre chien par séance?
1: Ça va vraiment dépendre, encore une fois, de l'animal.
0: Du poids?
1: Oui, exactement. C'est sûr que si le chien arrive très, très gros, c'est sûr qu'on va commencer par des petites séances.
0: OK.
1: Puis le temps va monter là, à chaque séance là, selon la capacité puis la santé du chien.
0: OK, c'est bien. Autre service également qu'on offre?
2: En fait, l'entreprise est active depuis 2015. Fait que dans les services aussi, comme j'ai dit, il y a la garderie de jour et de fin de semaine aussi qui est disponible pour les animaux. Fait que quand vous prévoyez des vacances, vous pouvez faire profiter votre animal du service du Centre Canin.
0: Est-ce qu'il faut réserver son temps à l'avance de réservation pour la garderie, mettons, Caroline?
1: Oui, il faut réserver d'avance. Il faut aussi prévoir faire évaluer l'animal.
0: Ah, OK.
1: Donc, on prend seulement des chiens qui sont sociables, qui s'entendent bien entre eux. Donc, c'est important. Donc, il faut nous contacter. Il faut passer par le processus de la liste d'attente et ensuite faire évaluer le chien.
0: Okay.
1: Et un coup que le chien a été évalué, là, que son comportement est bien, il a accès là, à la garde, là, garderie de jour ou de longue durée, sans problème.
2: Parce que c'est un milieu aussi sans cage. Hein. Fait que c'est pour ça que c'est important qu'il y ait une évaluation qui est faite avant pour être sûr que les chiens s'entendent bien ensemble pour qu'il arrive.
0: C'est ça. Pas avoir de chicanes là-dedans. Exactement. C'est ça, on n'en veut pas de ça. Là.
2: Exactement.
0: Alors ça, on va faire la réservation, entre autres, pour mettre autre la piscine. Qu'est-ce qu'on doit faire au juste, Émeric?
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1: Oui!
0: Donc, faites bien sûr appel à ces services pour bien sûr la piscine également, l'hydromassage, la table roulante et ainsi de suite. Là. Et un centre de garderie vraiment hors pair au centre du Québec. Donc, merci beaucoup de votre passage ce matin à Country.
2: Merci de l'invitation, Danny.
1: Merci.
0: Bon été.
1: Bon été.
0: Salut.

toi qui seras en mode vacances, tout comme moi, bien la semaine prochaine, tu te dis, hey, on va-tu faire le tour de la Gaspésie? Bien, un détour s'impose, entre autres, la semaine prochaine, oui, en Gaspésie, parce que Gab Forêt, avec son grand chum, Doug Saint-Louis, vont faire deux concerts en Gaspésie la semaine prochaine. Tu te dis, en ouin, à quel endroit? Mardi soir, à Grande-Rivière, pour un show à 100% gratuit, sur le perron de l'église de Grande-Rivière, aussi le lendemain, le mercredi, un passage à la salle de spectacle de Passe-Pébiac. Là, pour venir faire la fête avec Gab Forêt et Doug Saint-Louis, ça se passe en Gaspésie la semaine prochaine. En parlant de vacances d'été, toi qui seras en mode vacances peut-être tout comme moi, bien pour les deux prochaines semaines, voici une chanson remplie de soleil, de gaieté dans tes haut-parleurs. Ça pour titre tout l'été, voici maintenant les 100 façons.

0: Oh, quelle belle chanson pour conclure cette autre super séquence remplie de gaieté et de chaleur. Toi qui seras en mode vacances prochainement. Alors, c'était pour toi les 100 façons avec tout l'été. Bonne nouvelle en ce qui concerne la comédienne québécoise Julie Trépanier qui annonçait au courant des dernières heures sur le web qu'elle était enceinte. Donc, elle va donner naissance à son premier fils à compter du mois d'octobre prochain. Celle qu'on peut voir entre autres dans la quotidienne Indéfendable qui est toujours en grand tournage en plus présentement de la saison numéro 5. Donc voilà pour les dernières nouvelles de la comédienne Julie Trépanier qui est enceinte de son premier enfant. On s'informe au détour de ces quelques messages.
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10: Bon jeudi, ici Louis-Philippe Arnoy-Harel. Les États-Unis ont annoncé qu'ils ne renouvelleront pas l'accord Canada-États-Unis-Mexique dans sa forme actuelle, mais il restera en vigueur pendant les négociations. Le représentant américain au commerce, Jameson Greer, a déclaré vouloir résoudre les lacunes de l'accord et les déficits commerciaux avec le Canada et le Mexique, déclenchant ainsi un processus de révision annuel qui pourrait durer jusqu'à 10 ans. Le Canada et le Mexique, favorables à une prolongation de 16 ans, ont exprimé leurs préoccupations face à l'incertitude économique engendrée par cette décision. Les discussions se poursuivent alors que des droits de douane sectoriels et des tensions commerciales continuent de peser sur les relations nord-américaines. Des membres de la communauté juive et d'autres citoyens ont bravé les intempéries hier soir à Montréal pour honorer la mémoire de Michel Mizrahi, 68 ans, et de Mohamed Lamid Ben Redouane, agent de police. Les deux hommes ont été tués lors de la fusillade du 22 juin à Côte-des-Neiges. Ce rassemblement marquait la fin de la Shiva, période de deuil juive de 7 jours, et s'est tenu près du site de l'attaque. Les participants ont souligné la solidarité exceptionnelle de la communauté et rendu hommage aux actes de bravoure de M. Mizrahi qui a sauvé plusieurs vies avant de succomber. Une cérémonie commémorative pour l'agent Ben Redouane est prévue mardi au Centre Bell. Et pour terminer, à l'international, deux individus ont escaladé hier l'antenne de l'Empire State Building à New York, déployant une banderole avant de descendre et d'être arrêtés par la police. On pouvait y lire « Quand le pouvoir de l'amour l'emporte sur l'amour du pouvoir, le monde connaît la paix ». Vêtus de noir et masqués, ils sont restés en équilibre au sommet du gratte-ciel de 443 mètres, suscitant l'étonnement des passants et provoquant la fermeture temporaire de l'accès aux plateformes d'observation. Leur identité reste inconnue et aucun blessé n'a été signalé, tandis que les autorités enquêtent sur la manière dont ils ont accédé à cette partie interdite de l'édifice. Ce type d'escalade spectaculaire n'est pas inédit sur l'Empire State Building, qui a déjà attiré des casse-coups. C'est ce qui complète vos actualités Arsenal Média. Passez une bonne journée sur nos ondes.
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0: Et que ça passe vite le temps, troisième heure de votre réveil de ce jeudi 2 juillet 2026. Et pour plusieurs également, c'est la dernière de la semaine. Pourquoi? Parce qu'on a déplacé la fête du Canada peut-être demain, tout comme nous ici chez Arsenal Media. Donc pour moi, c'est la dernière animation du Country Club. Je serai de retour à l'animation de votre réveil à compter du lundi 20 juillet prochain. Je ne pars pas en vacances dès maintenant, je pars en vacances seulement dimanche. Alors dès que 13h va arriver dimanche, je vais partir en mode vacances, c'est ça, pour les deux prochaines semaines. T'es de bonne humeur et t'es en pleine forme parce que moi je le suis. Alors coup d'œil maintenant aux prévisions de la météo. Hein. Il fait chaud, c'est humide et pas à peu près au centre du Québec. Donc aujourd'hui, alternance de soleil de nuages, 60% de risque d'averse, même risque d'orage avec 31 MIDEX 42. On prévoit quelques nuages pour la nuit prochaine avec 60% de risque d'averse, même risque d'orage avec 21. On prévoit pour demain une autre belle journée avec alternance soleil nuages avec 32 MIDEX 39. Et pour le prochain week-end, oh, il va faire encore beau aussi au centre du Québec. Samedi, dimanche, deux journées à 100% soleil avec 26 et 28 degrés. Et présentement, bien en direct du studio du ranch Kemeyan, situé en plein cœur du centre-ville de Plessis. Alors ce matin, le mercure indique présentement bien 23 degrés. Ça va augmenter au fur et à mesure que la journée va avancer. La piscine sera encore une fois bien populaire. On commence en force, mes amis. La huitième heure avec un grand nom de la chanson country américaine, auquel on lui a rendu un bel hommage en fin de semaine. On l'adore et on l'adore tellement. Ça me tente de vous faire chanter, de vous faire danser. Alors, t'es en voiture, t'es à bord de ton tracteur, de ton camion, de ta moto, de ton vélo. Tu vas chanter à tu tête, c'est sûr. Ça, encore danser dans ta tête. Ça arrive des fois, t'es présentement au travail. Voici God Time avec le grand Alan.

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1: Oh boy, que ça nous rend tellement de bonne humeur dans votre Country Club édition de ce jeudi avec ce classique avec Alan Jackson qui nous a chanté Good Time. Et aujourd'hui, bien, en ce deuxième jour du mois de juillet, alors bon anniversaire à Nathalie Allard auquel elle a un an de plus, la chanceuse, et à toutes les autres également. Bonne fête de la part de toute l'équipe de Hit Country.
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quelle chanson assez incroyable dans votre jeudi matin et jusqu'à 9h, c'est votre country club. Alors, c'est Fred Dionne qui a chanté avec Zach Chico. Puis là-dessus, la voix Zach Chico, c'est assez capoté. Et procure-toi aussi son premier album anglophone à Zach, qui est présentement en vente sur toutes les bonnes plateformes. Alors, les deux comparses ont chanté leur hit, je pense qu'on est dû. En 2019, le grand Alan Jackson avait fait sa grande révélation à nous, cher public, en nous disant qu'il souffrait d'une maladie neurologique appelée le Charcot-Marie-Tooth, une maladie génétique qu'il a hérité de son papa. Donc, ça amène, entre autres, des d'importants problèmes de santé, des problèmes, entre autres, d'équilibre et même de sentiments de mal à l'aise assez importants lorsque, bien sûr, arrive une crise, bien sûr, de perte d'équilibre avec, le, bien sûr, le Charcot-Marie-Tooth. Donc, pour l'occasion, vous savez qu'on lui a rendu un bel hommage en plus samedi soir dernier à Nashville devant plus de 80 000 personnes. Tout un show assez mémorable. Et donc, pour l'occasion également, on amassait des sous pour venir en aide à la recherche sur cette maladie neurologique qui souffre notre grand Alan Jackson. Donc, on a bien sûr amassé samedi passé la modique somme de 2 millions de dollars capotés. Donc, un beau geste qu'on, bien sûr, un beau chèque qu'on a remis à ce centre de recherche pour venir en aide, bien sûr, à trouver un médicament rapidement pour venir en aide à ce problème neurologique qu'il souffre. Le grand Alan Jackson, la maladie de Charcot-Marie-Tooth. Voilà pour une bonne nouvelle ce matin dans votre Country Club. Voici Head Over Boots avec John Pardee. Passe un bon jeudi matin chez nous.

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1: Il a eu pas mal chaud hier soir lors de sa présence sur scène dans le cadre du Festivois de Trois-Rivières. C'était-tu assez incroyable? Donc, c'est Matt Lang qui a chanté cette belle chanson chez Stone My Track. Vous savez que Matt Lang travaille actuellement à l'enregistrement également d'un nouvel album qui va sortir quand? Bien, à compter du 23 octobre prochain. Alors, avis à tous les fans. Elle a fait sensation, elle aussi, hier soir lors de sa présence sur une scène à Montréal. Et c'est beau de voir toutes les jeunes filles qui chantent à tue-tête cette chanson-là. Voici Ariane Simard et Traverser les saisons.

0: Ancienne participante de l'émission La Voix, elle a vraiment toute une crowd qui la suit également pas mal sur les réseaux sociaux. Elle est toute jeune, auteure, compositrice, interprète. Et hier soir, elle était de passage, comme je disais, dans la banlieue de Montréal. Elle a chanté dans un parc. Et c'est de voir toutes les petites filles qui chantaient à tue-tête, justement. Le refrain de cette chanson-là, c'est vraiment de toute beauté. C'est le fun de la voir aller. Donc, Ariane Simard et qui a chanté, a traversé les saisons. Puis des fois aussi, elle fait des collaborations avec le collectif de la relève classe moyenne aussi, Ariane Simard. Et en parlant aussi de classe moyenne ce matin, j'ai vu ça passer sur un reel tôt ce matin sur Facebook en voyant, entre autres, Francis de Grandpré avec classe moyenne sur un bateau et chanter. Oh! Et moi, je pars la machine à rumeurs ce matin en disant que peut-être, possiblement, qu'on pourrait avoir sur l'album de Francis. Et là, je pars une rumeur, OK? Que peut-être qu'il pourrait collaborer avec Classe Moyenne sur son nouvel album prévu pour cet automne, ou encore peut-être prochainement une nouvelle chanson avec une collaboration avec Classe Moyenne pour Francis de Grandpré. En tout cas, il n'a pas été chanté sur un bateau comme ça en chess spécialement pour le fun. Non, il y a du marketing là-dedans. À suivre cette rumeur que je pars ce matin, et si même à être comme je suis. Alors, je salue Francis de Grandpré en passant. OK. Alors, on revient aux choses sérieuses. On s'informe, on se jase détails de la météo et au détour, ils ont fait sensation également pour la fête du Canada. Long live the night avec The Reckless.
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6: Bonjour, bon début de journée. Ici Claude Marquis, voici vos actualités. Alors que la canicule est bien installée, la Direction de santé publique du Centre du Québec rappelle l'importance de se protéger contre les effets de la chaleur qui peuvent parfois être mortels. La population est invitée à bien s'hydrater, à limiter les efforts physiques et à porter une attention particulière aux personnes vulnérables ainsi qu'aux jeunes enfants. À Warwick, les travaux de pavage, initialement prévus en 2027 sur les rues Lheureux et Bergeron, ont finalement été devancés et ont débuté dès le mois de juin, soit près d'un an plus tôt que prévu. Le maire de Warwick, Étienne Bergeron, explique que de bons prix obtenus lors des appels d'offres, des subventions et une taxe dédiée à la réfection du réseau routier ont permis d'accélérer le calendrier des travaux. En raison de la canicule, la ville de Victoriaville prolonge les heures d'ouverture de ses 5 piscines extérieures jusqu'à demain. Elles seront accessibles jusqu'à 19h30. Les 7 jeux d'eau municipaux restent ouverts de 9h à 21h. La ville rappelle également que le complexe sportif Sanimarc et les bibliothèques municipales offrent des espaces climatisés pour se rafraîchir. Et le tour CBC Charles Bruno sera de passage à Victoriaville la semaine prochaine. Mercredi, les cyclistes quitteront Lévis pour parcourir 137 km avant d'arriver à l'hôtel Le Victorin. Ils reprendront ensuite la route le lendemain en direction de Saint-Hyacinthe. Le tour CBC Charles Bruno est le principal événement de la Fondation Charles Bruno au profit de la recherche sur les cancers pédiatriques. C'est ce qui complète vos informations. 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
0: Météo. Aujourd'hui, au centre du Québec, c'est 31, Midex 42 avec alternance. Sol et nuages, il y a toujours dans l'air 60 % de risque d'averse. Toujours des averses attendues pour l'année prochaine à 60 % avec un maximum de 21 et pour demain, alternance. Sol et nuages avec 32.
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Certains pensent que le titre de cette chanson-là, c'est « That's When We Do ». Ben non, le vrai titre, c'est la toune du week-end. Oh, c'est prometteur. Ah ben oui, toi qui seras en mode week-end tout comme moi dans quelques heures, parce qu'on aura droit à un beau week-end de 3 jours, parce qu'on a déplacé la fête du Canada bien demain. Alors, c'est Mitch Jean qui a chanté la toune du week-end. Elle nous a proposé, elle, la semaine passée, une toute nouvelle chanson. C'était écœurant. « Kiss My Glass », mais pour l'instant, sa plus récente « More Like It », la talentueuse Savannah Jade.

J'adore tellement cette chanteuse québécoise qui excelle en langue anglophone. Et comme je disais en présentation de chansons, procurez-vous sa plus récente chanson, Kiss My Glass. C'est vraiment écœurant. Et là, je m'adresse à tous les chorégraphes québécois qui font des danses en ligne. Hey, faites-nous une danse en ligne là-dessus pour cet automne. Pour la session, ça va faire sensation. Alors, elle a chanté Savannah Jade, More Like It. En plus, ce sera de passage dans quelques semaines à la 47e édition des Festivités Western de Saint-Victor. Le week-end dernier, le chanteur américain Dylan Scott était en concert au Green Stampede au Colorado. Et dans son show, il fait bien sûr une petite incursion d'un interprétant aussi des grands classiques d'artistes qui ont marqué sa carrière dans le domaine de la musique country américaine et pour l'occasion, mais s'est mis à chanter un classique de George Strait, Check Yes or No. Et là, ben, il a fait monter également sur scène son fils de 2 ans pour chanter avec lui ce grand classique dans le domaine de la musique country américaine. Et tout d'un coup, on s'est mis à lui lancer des billets de dollars pour bien sûr, oh, c'est donc bien cute à son fils, pour bien sûr, en chantant avec papa ce grand classique de George. Et là, pour l'occasion, ben, même son fils, s'est mis à amasser l'argent sur scène qui tombait en chantant. Et là, il a ramassé quand même des billets de 100 dollars qu'on lançait comme ça tout bonnement pour dire quel beau moment touchant papa et fiston qu'il a vécu en fin de semaine avec son fils Dylan Scott sur une scène du côté du Colorado. Donc, son fils était vraiment content de ramasser des billets de 100 $. Je comprends. Il va pouvoir s'acheter plein de jouets avec ça. Un moment vraiment très et très, très beau. Voici maintenant une chanson de circonstance. Qu'a pour titre « Je t'en vacances ». Est-ce que vous êtes présentement en vacances? Oh! Moi, ça s'en vient de ce dimanche. Voici Orange Lessard avec « Classe moyenne ».

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lance l'invitation d'être là tantôt entre midi et 13h pour le lunch 100% Québec animé par mon collègue Jeff Routier. Puis en plus, lorsqu'arrive vers midi 45 dans son show, ben, il vous propose le top 3 franco, les trois chansons les plus demandées du jour par vous, tripeuses de bonne musique country partout à travers la province. Pour conclure le Country Club d'aujourd'hui, voici Sandrine Hébert.

0: déjà à la conclusion de votre Country Club en ce jeudi 2 juillet. Donc, je vous rappelle, demain, programmation week-end dans vos haut-parleurs. Donc, prochaine édition du Country Club, ça va se faire lundi. Je ne serai pas à l'animation du Country Club lundi. Ben non, parce qu'à partir de dimanche, 13h, je serai parti en mode vacances. Donc, pour les deux prochaines semaines, c'est ma collègue Manon Bisson qui va me remplacer. Moi, je serai de retour au micro de Été Country pour bien commencer votre réveil. Ça va se faire mon retour le 20 juillet prochain. Donc, bon congé à vous tous et toutes. Bon week-end. Et bien, nous, on va se reparler dans quelques instants pour la première portion de Hit Country au travail. Restez bien branchés chez nous.
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0: Tellement content de vous à savoir là en ce jeudi avant-midi pour la première portion de Hit Country au travail en ce jour de paye, deuxième jour du mois de juillet. Comment s'est passé votre déménagement hier? Vous avez eu chaud et pas à peu près, je vous comprends très et très très bien. Alors une belle dose de musique rafraîchissante dans vos haut-parleurs et ça pour les trois prochaines heures avec Danny Côté au contrôle musical. Puis je te réserve d'ici 10 heures en plus. Oh! Une belle heure de musique sans interruption publicitaire au courant de laquelle dans quelques instants, tu vas entendre le duo de l'heure Ella Langley avec Morgan Wallen avec I Can't Love You Anymore. On commence de tout en douceur. Ça fait des fois du bien. Une belle chanson douce pour commencer la 9e heure. Voici CY avec le chanteur américain Zach Bryan.
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Avez-vous vu le vidéoclip entourant la promotion de cette chanson-là? En gros, Hit Dollar dans Hit Country au travail qui a mis en vedette le talentueux Kane Brown avec Woman. Il y a même une chorégraphie qui a été mise en place dans le vidéoclip. Donc, on peut voir même Kane Brown danser là-dedans. Oh! Alors, allez faire vos curieux et vos curieuses en jetant un coup d'œil au vidéoclip de Woman de Kane Brown. Turn This Track Around. Voici Jordan Davis.

Elle est la porte-parole des produits cosmétiques CoverGirl. Également, aussi, on a fait l'appel à une autre chanteuse country pour, bien sûr, une autre marque de cosmétiques hyper populaire, Revlon. Alors, on a fait appel aussi à la chanteuse Megan Maroney. Donc, on constate une chose, que les chanteuses country ont la cote auprès des, bien sûr, des marques de cosmétiques hyper populaires sur la planète. Voici Chabazé.

Et ça de passage en fin de semaine du côté de l'ange gardien avec son acolyte Rob Langlois qui forme un duo Fleurs Sauvages qui vont nous proposer à compter de cet automne leur première composition originale. Donc c'est Caro Laurenteau qui a chanté « Rouler pour être concho au travail ». Voici Fred Dionne et Brittany Canals.

Les meilleurs souvenirs country, ben c'est chez nous que vous les entendez. On a fait un petit recul dans le temps, on a reculé 20 ans en arrière. Au tout départ, cette chanson-là avait été écrite et composée spécialement pour la chanteuse américaine Gretchen Wilson, qui a dit du revers de la main, « Non, moi, je l'aime pas, cette chanson-là. » Donc, on l'a offert à Karen DeWitt, qui l'a enregistrée. Alors, qui a été vraiment un succès vraiment assez incroyable. C'était la toute première chanson country de l'histoire à dépasser les 2 millions de téléchargements numériques légaux à l'époque, il y a 20 ans de ça. Tu dis, « Oh, my God, c'est quand même bien changé. » Avec le temps, même, elle a vendu plus de 10 millions d'albums à l'époque de ce grand classique-là. « Before he cheat » avec Carrie Underwood dans « It Country » au travail. Nous chante maintenant « Peut-être demain ». Voici maintenant Gab Forêt.

Est-ce que demain, ça va finalement se concrétiser, cette fameuse rumeur disant que peut-être qu'elle pourrait dire oui à l'élu de son cœur demain après-midi au Madison Square Garden de New York? Est-ce vrai? Est-ce faux? Est-ce que c'est vrai? Ça va-tu se faire ou pas? On ne sait plus trop. Alors, c'est Taylor Swift qui a chanté « I know it, I know you » qu'on peut entendre cette chanson-là dans le film de le dessin animé « Histoire de jouets 5 » qui remporte un important succès planétaire. C'est assez capoté pour la franchise numéro 5 de Pixar. Le prochain artiste à chanter, ben hier, c'est une étape importante dans sa vie d'amoureux parce que sa blonde, Romy, est allée aménager chez lui à la Visitation sur Yamaska. Il nous chante « Libre et vivant ».

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3: Bonjour, ici Claude Marquis, voici vos actualités. La vague de chaleur qui s'abat sur le Québec et l'Ontario depuis quelques jours ne montre aucun signe d'accalmie et elle continue de s'étendre vers l'est. Aujourd'hui, la majeure partie du Québec continue de faire l'objet d'un avertissement de chaleur d'Environnement Canada. Les températures et l'humidité seront à la baisse seulement à compter de samedi matin, selon l'Agence fédérale. Et la ville de Plessisville adapte ses services en raison de la canicule. La piscine municipale restera ouverte jusqu'à 20h30 et ce jusqu'à samedi inclusivement. Les citoyens peuvent aussi se rafraîchir dans les jeux d'eau des parcs de la rivière Bourbon, des Petits Braves et du domaine Somerset, ainsi que dans les lieux climatisés comme le carrefour Jean-Louis-Vallée, qui sera exceptionnellement ouvert jusqu'à 21h. C'est ce qui complète vos informations. 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
10: Excellent jeudi avant-midi, que tu sois présentement en mode de travail. T'es présentement sur les routes du Québec, à bord de ton auto, de ton camion, de ta moto, de ton vélo ou encore de ton tracteur. T'es présentement également bien relax ou à camping, au chalet, à l'écoute de la plus belle des radios qui t'offrent que le meilleur de la musique ou encore également tu nous écoutes partout sur la planète, mais around the world, mes amis, de notre site internet hitcountry.com. Alors, deuxième heure de Hit Country au travail en ce 2 juillet, au lendemain de la journée mondiale du déménagement. Ce qui te reste à faire maintenant, c'est tes fameux changements d'adresse. Ah, ça, c'est quand même pas toujours évident. Des fois, ça amène des fois certains même frais supplémentaires. Ça, on n'aime pas ça. Hein? Je vous comprends. Très et très, très bien. Mais tu sais, une belle chanson d'été pour bien commencer la dixième heure qui met en vedette Low Cash avec Parmalee. Les deux formations nous chantent Let's the Country Music Play pour Hit the Country au travail.

courant des dernières semaines, nous a fait un beau cadeau, une belle surprise qu'elle a mis en place sur toutes les bonnes plateformes. Nous présentons un album vraiment très, très, très relax dans une ambiance vraiment folk, country, comme on l'aime si bien. Alors, c'est Chloé Leclerc qui a chanté « Je te pointe la porte d'un doigt d'honneur ». Voici maintenant Francis de Grandpré.

Il a pris l'avion hier pour se rendre du côté des îles de la Madeleine parce qu'il sera en concert deux soirs. Première performance attendue ce soir, une autre demain soir. Alors, c'est Francis de Grand Prix qui a chanté la chanson-titre de son deuxième album, Se laisser aller. Vous savez que Francis, il n'a pas le temps de chômer, ben non, parce que lorsqu'il n'a pas de concert à son agenda dans la semaine, il fait également un détour par le studio d'enregistrement en nous préparant un troisième album pour cet automne. Dean Brody s'amène avec Whiskey in the Teacup et At the Comeback. Quelle grosse bombe de l'heure dans tes haut-parleurs. Voici Morgan Wallen et Post Malone. 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

Alexandre Junior Harmonier avec son hit « Comme dans le temps » et « Soyez-y » cet après-midi pour la deuxième portion de « Hit Concho Travail » piloté par mon collègue Sylvain Caron. Et à compter de 15h, eh bien Sylvain vous propose le top 3, les trois chansons anglophones les plus demandées du jour. Voici un duo de feu qui met en vedette George Burge avec Luke Bryan. «

0: C'est un ancien pompier, maintenant devenu un excellent chanteur dans le domaine de la musique country. Il fait partie également du collectif de la relève classe moyenne. Et de qui s'agit-il? Oh oh! Alors, il s'agit de Gabriel Fredette qui vient de chanter « Tant qu'on est toi et moi ». Et je peux vous dire une chose, l'été 2026, c'est l'été classe moyenne. On peut les voir partout, dans tout festival confondu à travers la province. Alors, suivez-les sur les réseaux sociaux. Ils aiment ça s'amuser avec le web classe moyenne. On se jase des détails de la météo et au détour, Mumford & Son.
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0: Météo. Une journée chaude et humide au centre du Québec avec alternance, sol et nuages avec 60% de risque d'averse avec 31 midex 42. Quelques nuages et toujours 60% de risque d'averse pour l'année prochaine avec 21. Et pour demain, alternance, sol et nuages avec 32.
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0: Depuis la fin février, l'ami au monde, son premier album en carrière, auteur, compositeur, interprète de la Gaspésie. Alors, c'est Éric Dion qui a chanté un motel de Lens. Alors, toi, c'est quoi tes plans pour le prochain week-end? On prévoit en plus de la belle température, de très beaux terrains de camping à découvrir à travers la province. 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Dancing in the country. Voici Tyler Bird.
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On les aime pas, on les adore. C'est le band le plus seul party au Québec. Lendemain de veille avec la camaraderie. Prochaine présence dans un festival. Ben, ça va se faire la semaine prochaine, le 10. Alors qu'ils vont se produire à Saguenay. Et par la suite, ils vont plier bagages du Saguenay pour se rendre où? Pour se rendre à Wendover, en Ontario. Oh, ils vont faire du kilométrage. Le band le plus seul party qu'on s'est offert au courant des derniers instants. Une chante maintenant à la bonne place. Place à la musique de Vince Lemire.

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1: Demain, je vous rappelle, programmation au week-end dans ta radio Hit Country, parce que nous, on a déplacé ici chez Arsenal Media le congé de la fête du Canada et bien à demain. Donc, Sylvain Caron en avant-midi et Manon Bisson en PM sont avec vous autres pour, bien sûr, le côté animation. Et à compter de la fin de semaine, bien, je suis de retour au micro entre 9h et 13h samedi dimanche pour animer mon dernier week-end avant que je parte en mode vacances pour la première portion de Hit Country Weekend. Alors voilà, c'est ce qui vous attend au courant des prochains jours ici même dans ta radio préférée. Quelques minutes nous séparent déjà de la 11e heure. On commence à avoir faim. Il reste encore une belle heure à triper ensemble. On va s'informer pour commencer tout en douceur la 11e heure. Tiré de son plus récent album, The Way I Am, lancé en mars dernier, je vous offre Be By You avec le seul et l'unique Luke Combs.
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3: Bonjour, ici Claude Marquis, voici vos actualités. La vague de chaleur qui s'abat sur le Québec et l'Ontario depuis quelques jours ne montre aucun signe d'accalmie et elle continue de s'étendre vers l'est. Aujourd'hui, la majeure partie du Québec continue de faire l'objet d'un avertissement de chaleur d'Environnement Canada. Les températures et l'humidité seront à la baisse seulement à compter de samedi matin, selon l'Agence fédérale. Et la ville de Plessisville adapte ses services en raison de la canicule. La piscine municipale restera ouverte jusqu'à 20h30 et ce jusqu'à samedi inclusivement. Les citoyens peuvent aussi se rafraîchir dans les jeux d'eau des parcs de la rivière Bourbon, des Petits Braves et du domaine Somerset, ainsi que dans les lieux climatisés comme le carrefour Jean-Louis Vallée, qui sera exceptionnellement ouvert jusqu'à 21h. C'est ce qui complète

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C'est un gars qui aime la chasse et qui aime la pêche et qui adore également la nature. Lorsqu'il n'a pas de concert à son agenda, il aime ça aller se faire un petit ressourcement en nature qui lui fait grandement du bien en tant qu'homme. Alors, Francis de Grand Prix qui a chanté sa plus récente « Si j'avais su ». Et là, ben je sais pas si vous suivez sur le web, sur les réseaux sociaux Classe Moyenne. Ils ont partagé au courant des dernières heures une vidéo voyant, entre autres, Classe Moyenne sur un bateau avec Francis de Grand Prix à bord avec sa guitare. Oh! Y aura-t-il une collaboration possible entre Classe Moyenne et Francis prochainement? Je serai moi qui pars, la machine à rumeurs. Voici Cardi Johnson. 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

0: histoire à nous raconter, succès après succès. C'est un gars qui est vraiment très, très humble envers son talent. Puis moi, je lui dis souvent, là, t'es vraiment très bon pour écrire des chansons, j'en reviens pas. Puis il dit, ben voyons, Danny, je fais ça en toute simplicité. Ben c'est comme ça qu'on les aime, ces hits-là. Alors, c'est Guillaume Frenette qui a chanté « Les automnes de mon enfance » pour « Hit Country au travail ». Il nous chante maintenant « La Sainte Paix ». La place maintenant à Philippe Tremblay. Passe un bon jeudi.
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0: Quelques minutes nous séparent de 11h30. Notre super séquence vient d'être complétée par les Dale Hawerchuk avec Rien d'impossible dans une chanson country. C'est un band qui s'est fait connaître davantage dans la musique rock. Eh bien, l'automne passé, nous avons fait leur première chanson country et boum, hey, les réactions ont été tellement bonnes de votre part. Donc, ça en revient pas également de l'amour que vous leur donnez. On dit, on en veut encore d'autres comme celle-ci de la part des Dale Hawerchuk. Alors, peut-être à suivre pour cet automne un tournant davantage plus country pour ce band rock ici au Québec. On se jase, détails de la météo et au détour. Et là, l'anglais.
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0: Météo. Le mercure va atteindre aujourd'hui à 31, mais dès que c'est 42 avec alternance. Sol et nuages, il y a toujours dans l'air aujourd'hui à 60% de risque d'averse et d'orage. Quelques nuages et 21 degrés pour l'année prochaine. Et pour demain, alternance. Sol et nuages avec 32, mais dès que c'est 39.
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0: C'est le phénomène de Lanaudière Arpin Lépine avec son hit Saint-Félix. Il y a vraiment toute une crowd qui le suit de week-end en week-end à chacune de ses présences sur une scène. Il sera de passage également à l'Assaut le mois prochain, aussi un passage au Festival Western de Saint-Tite. Il y a vraiment une crowd qu'on appelle les arpinistes qui l'entourent, Arpin Lépine, avec cette belle chanson. Elle nous chante maintenant après minuit. Voici Laurence Saint-Martin.
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cette chanson se retrouve sur son deuxième album qui a pour titre Ailleurs, qui a été lancé bien en mai dernier. Alors, en plus, ce sera de passage bien demain soir à Sainte-Marie-en-Beauce à l'événement Un été chaud 2.0. Alors, t'es présentement en mode vacances et tu dis, hey, on va-tu voir un show gratuit? Rendez-vous ici en Beauce à la place des Bâtisseurs à compter de 20h pour la présence sur scène de Laurence Saint-Martin. Allez lui dire après ça, elle dit, on t'entend souvent, Hit Country. Elle va être bien contente de ça. T'es en plein cœur d'une super séquence. Le Blue Ridge Band s'amène avec Eye on You, mais pour l'instant, grosse, grosse bombe de là qui vous accroche pas mal le cœur. Woman, Kane Brown. 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

prépare pour cet automne un tout nouvel album, un gars rempli de talent, auteur, compositeur, interprète. Alors, c'est Dave Armour qui a chanté Debout à la fin. On commence à voir le ventre qui gargouille à l'approche de l'heure du lunch. Ça s'en vient très, très, très bientôt. Il va faire une série de deux concerts la semaine prochaine avec son grand chum, Gab Forêt, en Gaspésie. Il y aura une chante bien entourée. Voici Doug Saint-Louis pour Hit Country au travail.

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2: Déjà rendu à la conclusion de ce votre avant-midi pour Hit Country au travail en ce 2 juillet. Il y a également dernière présence pour moi au micro pour Hit Country au travail. Je suis de retour au microphone pour animer votre avant-midi et à compter du lundi 20 juillet prochain. Eh bien, je vous rappelle que pour les deux prochaines semaines, c'est ma collègue Manon Bisson. Moi, je vais partir en week-end officiellement bien ce dimanche après mon animation de Hit Country Weekend entre 9h et 13h. Alors, passez un bon jeudi, bon week-end de 3 jours. Eh bien, on se retrouve pour être coaché au travail, eh bien, comptez du 20 juillet prochain. Salut!
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9: Bonjour, ici Claude Marquis. Voici vos actualités. La vague de chaleur qui s'abat sur le Québec et l'Ontario depuis quelques jours ne montre aucun signe d'accalmie et elle continue de s'étendre vers l'est. Aujourd'hui, la majeure partie du Québec continue de faire l'objet d'un avertissement de chaleur d'Environnement Canada. Les températures et l'humidité seront à la baisse seulement à compter de samedi matin, selon l'Agence fédérale. Et la ville de Plessisville adapte ses services

0: En raison de la canicule, la piscine municipale restera ouverte jusqu'à 20h30 et ce jusqu'à samedi inclusivement. Les citoyens peuvent aussi se rafraîchir dans les jeux d'eau des parcs de la rivière Bourbon, des Petits Braves et du domaine Somerset, ainsi que dans les lieux climatisés comme le carrefour Jean-Louis Vallée, qui sera exceptionnellement ouvert jusqu'à 21h. C'est ce qui complète vos informations. 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
6: Salut, bon jeudi midi, lendemain de la fête du Canada pour plusieurs, ça a été souligné, célébré pour d'autres, le congé c'est demain. C'est le cas notamment de ton équipe de la radio. Nous, ce sera donc Formule Weekend à compter de demain. Bon jeudi, c'est Jeff qui est là jusqu'à 13h. 60 minutes à partager la table musicale du lunch 100% Québec. Au cours de l'émission, on va revenir sur quelques offres qu'on retrouve, entre autres, sur boutiquelecargo.com qui risquent d'être pas mal intéressantes à la veille de vos prochaines vacances. On va aussi parler du Canadien de Montréal qui a signé un joueur fort important hier. Je vous donnerai plus de détails. Mais en musique, on aura Bob Bissonnette dans les prochaines, Alex et Caro. Et on débute tout ça avec Phil Leclerc. Voici Bon Vivant, bon midi tout le monde.

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1: Bob Bissonnette avec Toro Mécanique. Ah, on retrouve souvent ce genre de pièces d'équipement-là, notamment dans plusieurs festivals, mais surtout, c'est gorgé. Ah ouais, c'était vraiment le slogan de ce personnage mythique de la musique de chez nous. Bienvenue pour le lunch 100% Québec sur ta radio Hit Country avec les gars du Nord.
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0: Moitié de la Ligue nationale, l'attaquant Ivan Demida va signer une prolongation de contrat de 8 saisons évaluée à 73 millions de dollars américains avec le Canadien de Montréal. Demida, 20 ans, qui a inscrit l'an dernier 19 buts, 43 passes en 82 matchs l'hiver dernier à sa première saison complète dans la Ligue nationale de hockey. Et hier, c'est l'ouverture du marché des joueurs autonomes et les Maple Leafs de Toronto ont signé un contrat de 3 ans et 21 millions de dollars avec le gardien Sergei Bobrovsky qui a remporté 2 Coupes Stanley avec les Panthers de la Floride. Et hier, Ken Hughes, le directeur général du Canadien de Montréal, a dit « Ouais, on pourrait procéder à un échange, mais il faudrait que ce soit important et surtout, il faudrait que ça puisse rapporter à long terme pour le club de hockey canadien. On verra pour la suite des choses. Il a encore bien du temps pour conclure une transaction. » Merci de nous avoir choisis. Au retour, Priscilla Quérillon.
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1: Le top 3 d'aujourd'hui, jeudi 2 juillet, il est composé d'une fille tellement énergique. Je vous propose Sarah Dufour au numéro 3 avec Je suis mêlée, elle qui est en tournée partout au Québec. D'ailleurs, si vous êtes de passage en Beauce au cours des prochaines semaines, les festivités Western de Saint-Victor vont nous proposer une soirée 100% féminine et Sarah Dufour sera parmi les invités de cette soirée. Au numéro 2, on retrouve la Montréalaise Andy Thériault qui est une habituée de notre top 3 avec sa chanson « Danser ici ». 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Numéro 3, Sarah Dufour avec « Je suis mêlée ». Et au numéro 2, on retrouve « Danser ici » avec Andy Thériault. C'est parti pour le top 3 de ce jeudi.
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1: 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Ben, c'est là-dessus que ça se termine pour moi. Je serai en congé demain. Par contre, bien présent de retour lundi prochain, lundi midi, pour un autre lunch 100% Québec. Mes collègues aussi vont se succéder au cours de la journée d'aujourd'hui. Demain, c'est congé pour la plupart d'entre nous. Donc, on se dit bon week-end et on se retrouve lundi midi pour une autre édition du Lunch 100% Québec sur ta radio Hit Country. Avec Finir par le croire, voici Léa Jarry. Salut, bon week-end! Tu peux m'entendre.

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2: Bonjour, ici Claude Marquis, voici vos actualités. La vague de chaleur qui s'abat sur le Québec et l'Ontario depuis quelques jours ne montre aucun signe d'accalmie et elle continue de s'étendre vers l'est. Aujourd'hui, la majeure partie du Québec continue de faire l'objet d'un avertissement de chaleur d'Environnement Canada. Les températures et l'humidité seront à la baisse seulement à compter de samedi matin, selon l'Agence fédérale. Et la ville de Plessisville adapte ses services en raison de la canicule. La piscine municipale restera ouverte jusqu'à 20h30 et ce jusqu'à samedi inclusivement. Les citoyens peuvent aussi se rafraîchir dans les jeux d'eau des parcs de la rivière Bourbon, des Petits Braves et du domaine Somerset, ainsi que dans les lieux climatisés comme le carrefour Jean-Louis Vallée, qui sera exceptionnellement ouvert jusqu'à 21h. C'est ce qui complète vos informations. 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
7: Bonjour, ici...

0: Ben, c'est annoncé, ce sera grandiose, j'en suis persuadé. Taylor Swift se marie demain. On vous donne quelques détails additionnels. Matt Lang s'installe, on a du Benny Jones en réserve. C'est la fête, même si on est Jésus.
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Alors, ça se précise pour le mariage de Taylor Swift, Travis Kelce. Donc, après des spéculations et beaucoup de mouvements au Madison Square Garden, ce serait demain que le couple devrait se marier, selon responsable des forces de l'ordre informés des plans de sécurité. Des festivités qui vont débuter par un souper de répétition en petit comité qui est prévu ce soir. Et pour le reste, ben, on s'affaire justement à installer le tout sans avoir eu de confirmation officielle. Donc, ça devrait se dérouler demain pour ce grand mariage. 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

0: Alors, c'est parti dans quelques minutes pour ce match entre l'Espagne et l'Autriche pour les 32e de finale de la Coupe du Monde. D'ailleurs, évidemment que les équipes qui subissent cette défaite sont éliminées. Le Portugal qui affronte la Croatie également un peu plus tard ce soir, c'est à 19h. La Suisse face à l'Algérie à 23h. Vous dire à travers tout ça que les Américains avancent au tour suivant. Ah ouais, avec une victoire de 2-0 sur la Bosnie-Herzégovine hier parmi les matchs qui étaient présentés. On va suivre ça sur Red Country, évidemment.
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0: Météo. Pour les prochaines heures, on a le portrait suivant selon Environnement Canada. Évidemment, c'est chaud, humide, instable ce soir. 60% de risque d'averse, risque d'un orage avec un minimum à 21 degrés. Demain, alternant soleil et nuage, 30% de risque d'averse et risque d'un orage, max à 32.
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Celle qui est à venir a fait la première partie, pas plus tard qu'hier, du spectacle de la fête du Canada pour Marie-Mée. C'était vraiment une soirée bien appréciée. Audrey est là en musique. C'était du côté de Chicoutimi, justement, pour sa présence.

0: Il y a presque un an, jour pour jour, elle nous proposait son tout premier mini-album en carrière, Cordial Saloon. Il s'est connu un bon succès. La belle Audrey était là en musique sur les ondes de Head Country. Alors qu'on va surveiller dans quelques instants avec, en retour, bien sûr, d'autres sujets dans le monde de la musique country. Cody Johnson vient faire un tour. On a les deux frères qui sont là en réserve musicale. Laurence Saint-Martin également fait partie du prochain bloc. 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

0: Il y a même un album live qui sera disponible sous peu. Donc, on vous donnera plus de détails sur Red Country. Bien évidemment, donc, c'était une grande réussite pour ce spectacle d'adieu. Très attendu. Je pense que si le stade pouvait en contenir encore plus, il y aura encore eu plus de monde pour ce spectacle magique.
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6: Bonjour, ici Claude Marquis, voici vos actualités. La vague de chaleur qui s'abat sur le Québec et l'Ontario depuis quelques jours ne montre aucun signe d'accalmie et elle continue de s'étendre vers l'est. Aujourd'hui, la majeure partie du Québec continue de faire l'objet d'un avertissement de chaleur d'Environnement Canada. Les températures et l'humidité seront à la baisse seulement à compter de samedi matin, selon l'Agence fédérale. Et la ville de Plessisville adapte ses services en raison de la canicule. La piscine municipale restera ouverte jusqu'à 20h30 et ce jusqu'à samedi inclusivement. Les citoyens peuvent aussi se rafraîchir dans les jeux d'eau des parcs de la rivière Bourbon, des Petits Braves et du domaine Somerset, ainsi que dans les lieux climatisés comme le carrefour Jean-Louis Vallée, qui sera exceptionnellement ouvert jusqu'à 21h. C'est ce qui complète vos informations. 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
0: Alors qu'on a nos trois chansons anglophones coup sur coup à vous à proposer, Chabosy fait partie du lot. La collaboration d'Alex Warren et de Jelly Roll. Et tout d'abord, bon, on y va avec ce gros succès actuel, Keane Brown. On se fait plaisir à nos oreilles, nous autres.
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1: Et on va poursuivre la fête. Ah, ça, c'est une gang de party. Je vais reconnaître les premières notes. Hein? Êtes-vous prêts à danser? C'est pas aussi vite en voiture, là, mais au moins on chie de la tête. Chantez avec nous autres, pourquoi pas? Sale barbe et Good Lord par la suite. On vous jase de notre boutique de cargo.com sur Hit Country.

0: 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Et on laisse place à Jordan Davis en musique.
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Ça a bougé énormément dans la Ligue nationale hier pour la journée des joueurs autonomes. Bon, chez le Canadien, je sais, bon, qu'il y a des gens qui ont peut-être mentionné que ça aurait peut-être dû bouger un peu plus. On n'a pas voulu donc verser des salaires faramineux à certains joueurs. Donc, mais on a signé quand même un joueur d'importance. On va faire une tournée de cette journée du Canadien de Montréal hier après Doug St-Louis.

0: Bon, ben, le Canadien de Montréal qui a été relativement tranquille. Bon, on a mis quelques petites transactions à mineur lors de la journée des joueurs autonomes hier. Bon, je sais qu'il y a des partisans qui sont plus ou moins contents, mais dites-vous qu'on ne s'est pas laissé tenter à signer des contrats faramineux comme ça a été le cas hier pour plusieurs équipes. Je pense sincèrement, il y en a plusieurs qui vont être d'accord avec moi, que le contrat le plus important qui a été signé pour le Canadien, c'est cette prolongation avec Ivan Demidov qui va solidifier le noyau pour les prochaines saisons, et c'est tant mieux.
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0: Météo. C'est partiellement nuageux, toujours instable et 60% de risque d'averse ce soir, risque d'un orage minimum à 21 degrés. Demain, les risques d'averse diminuent à 30%. Tard en après-midi, risque d'un orage, 32 comme maximum. On aura du beau soleil pour la journée de samedi.
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C'est toujours le fun de pouvoir s'informer des activités qui sont à venir, également de l'actualité chez nous. C'est ce qu'on va faire au cours des prochains instants. Je vous rappelle que lorsque vous allez sur le site internet vetcountry.com, selon les régions que vous syntonisez, ben il y a notre portail nouvelle, donc des manchettes qui apparaissent. Vous pouvez cliquer dessus et obtenir toute l'information.

0: Alors, à Plessisville, on a instauré cette plateforme qui existe à bien des endroits au Québec qui pourrait être fort utile pour vous si vous avez besoin déjà d'un objet qui se trouve près de chez vous. C'est le pari qu'on a fait avec Partage Club, donc l'application québécoise qui permet aux citoyens, aux citoyennes d'emprunter et de prêter des objets entre voisins. Je trouve ça bien le fun. Et pour le lancement, la Ville offre dès maintenant 140 licences annuelles gratuites pour le premier arrivé, premier servi. Donc, ça peut avoir un bel impact.
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1: Ah ben, c'est les parents qui sont à l'écoute, qui ont des petites filles ou qui ont eu des petites filles à une certaine époque. Ben, c'est certain qu'on connaît tous et toutes les fameuses poupées Barbie qui ont, à travers le temps, et là, continuent de se renouveler en dévoilant quelques-unes des poupées nouveaux genres, si on veut. Et ça a été le cas pour la nouvelle poupée Barbie officielle de Miley Cyrus. La fille de Billy Ray Cyrus, la figurine qui porte une tenue noire en faux cuir avec une veste à capuchon et un pantalon moulant qui tient un micro à la main. La chanteuse a déclaré que cette collaboration lui avait permis de réaliser un rêve de petite fille.

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4: Bonjour, ici Claude Marquis, voici vos actualités. Québec veut encourager les villes à bâtir plus de quartiers de maisons préfabriquées qui seront plus abordables pour les Québécois. La première ministre Christine Fréchette a annoncé ce matin que son gouvernement financera les infrastructures municipales en eau de tels projets. L'objectif est de soutenir et d'accélérer la construction de quartiers de maisons préfabriquées qui seront ensuite mises en vente pour moins de 350 000 $. La ville de Princeville a terminé l'année financière 2025 avec un surplus de plus de 720 000 $. Le maire Raphaël Guérard estime que ce résultat témoigne d'un niveau de taxation équilibré et d'une saine gestion des finances municipales. Il souligne également que la ville dispose de réserves financières de 4,3 millions de $ pour réaliser ses projets futurs. La dette nette de Princeville est en baisse et s'établissait à un peu plus de 10 millions de $ à la fin de 2025. La ville de Plessisville prend des mesures pour aider la population à composer avec la canicule. Jusqu'à samedi, la piscine municipale demeurera ouverte jusqu'à 20h30 et le carrefour Jean-Louis Vallée prolongera ses heures d'ouverture jusqu'à 21h. Les citoyens peuvent aussi profiter des jeux d'eau des trois parcs municipaux. Et la vague de chaleur qui s'abat sur le Québec et l'Ontario depuis quelques jours ne montre aucun signe d'accalmie et elle continue de s'étendre vers l'est. Aujourd'hui, la majeure partie du Québec continuait de faire l'objet d'un avertissement de chaleur d'Environnement Canada. Les températures et l'humidité seront à la baisse seulement à compter de samedi matin, selon l'Agence fédérale. C'est ce qui complète vos informations. 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

triste nouvelle pour la star de Little Weapon. Rappelez-vous de Danny Glover qui, malheureusement, au cours de la journée d'hier, a révélé être atteint de la maladie d'Alzheimer. L'acteur partenaire de Mel Gibson dans les quatre volets de la franchise policière déjantée, hein, qu'on connaît tous et toutes, a expliqué sur la chaîne NBC lutter contre la maladie depuis plusieurs années. Alors, malheureusement, c'est une maladie qui est neurodégénérative, qui a affecté son élocution, ralenti ses mouvements. Mais sa famille l'aidait. On pense à lui. 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

0: 1983, naissance de Michelle Branch, auteure, compositrice, interprète. Deux albums en solo en carrière à son actif. Elle a fait partie des Wreckers, mais se sont séparés en 2007. Donc, bonne fête. On a le premier album éponyme de la future superstar de la musique country, Trisha Yearwood, qui était lancé en 1991. Et à vous dire que One Thing at a Time, le troisième album du chanteur country américain Morgan Wallen, se classe numéro un des ventes de musique country. Après 19 semaines en tête, il détient le record de longévité à la première place des décomptes country.
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0: C'est partiellement nuageux, 60% de risque d'averse ce soir, risque d'un orage minimum à 21 degrés. Évidemment que c'est instable. Hein? Demain, on diminue les risques d'averse à 30% en après-midi avec le risque d'un orage maximum à 32. Et samedi, encore du beau soleil.
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0: Encore chaud, hein? On en a parlé tantôt dans les détails, la météo, et il y a des gens que je vais saluer tantôt qui travaillent très, très fort par les temps qui courent, disons. Mais même les gens qui travaillaient à l'extérieur, on a une bonne pensée pour vous autres parce que c'est pas toujours évident. Blake Shelton, faut bien s'hydrater. Blake Shelton, Gwen Stefani s'amènent avec leur duo Nobody But You.
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0: Ben oui, on a une bonne pensée pour les gens qui travaillaient à l'extérieur, justement, par les temps qui courent, avec la chaleur accablante, mais les gens qui travaillaient aussi à l'intérieur, qui n'y a pas de service de climatisation, c'est pas toujours évident. Et parlant des services de climatisation, bon, on les salue, parce que ces compagnies-là, actuellement, sont débordées avec un article qui est apparu dans le Journal de Québec, je comprends donc, avec la canicule qui s'est installée. Disons que les demandes sont fortes à part de ça. On va rafraîchir le tout, nous autres, avec du Talker Whitmore en musique.
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1: C'est l'heure du retour à la maison de ce jeudi. J'ai pas eu le temps de vous en parler pendant l'émission cet après-midi, mais demain, on se retrouve un peu en mode férié, si on veut. Alors que j'aurai le bonheur de vous accompagner demain en matinée cette fois-ci. Habituellement, on est là l'après-midi, puis on lance la fin de semaine ensemble. Exception pour demain. Donc oui, on y sera dès 7h demain matin pour cette version spéciale de notre programmation sur Hit Country. Et Manon Bisson, qui sera des nôtres d'ailleurs un peu plus tard demain, en deuxième portion de journée. Parlant de Manon Bisson, on s'occupe de vous pour le retour à la maison, secteur Lac-Mégantic. Pour la balance du réseau, on a notre ami Paul Chapman et Sylvain Caron qui vous souhaitent un bon souper à venir, une belle soirée et dans certains cas, une journée de congé pour demain parce que bon, il y a des personnes qui pouvaient donc faire un changement ou déplacer leur férié. Donc, si c'est le cas, ben profitez-en demain. Bon, on va faire ça ensemble sur Red Country. Donc, bon retour à la maison qui démarre dans quelques instants avec un bloc information.
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0: ici Claude Marquis, voici vos actualités. Québec veut encourager les villes à bâtir plus de quartiers de maisons préfabriquées qui seront plus abordables pour les Québécois. La première ministre Christine Fréchette a annoncé ce matin que son gouvernement financera les infrastructures municipales en eau de tels projets. L'objectif est de soutenir et d'accélérer la construction de quartiers de maisons préfabriquées qui seront ensuite mises en vente pour moins de 350 000 $. La ville de Princeville a terminé l'année financière 2025 avec un surplus de plus de 720 000 $. Le maire Raphaël Guérard estime que ce résultat témoigne d'un niveau de taxation équilibré et d'une saine gestion des finances municipales. Il souligne également que la ville dispose de réserves financières de 4,3 millions de $ pour réaliser ses projets futurs. La dette nette de Princeville est en baisse et s'établissait à un peu plus de 10 millions de $ à la fin de 2025. La ville de Plessisville prend des mesures pour aider la population à composer avec la canicule. Jusqu'à samedi, la piscine municipale demeurera ouverte jusqu'à 20h30 et le carrefour Jean-Louis-Vallée prolongera ses heures d'ouverture jusqu'à 21h. Les citoyens peuvent aussi profiter des jeux d'eau des trois parcs municipaux. Et la vague de chaleur qui s'abat sur le Québec et l'Ontario depuis quelques jours ne montre aucun signe d'accalmie et elle continue de s'étendre vers l'est. Aujourd'hui, la majeure partie du Québec continuait de faire l'objet d'un avertissement de chaleur d'Environnement Canada. Les températures et l'humidité seront à la baisse seulement à compter de samedi matin, selon l'Agence fédérale. C'est ce qui complète vos informations. 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
7: On est jeudi, et le jeudi, on est déjà dans nos têtes, en tout cas dans ma tête à moi, dans le week-end. Dernière journée de la semaine pour le travail sur Hit Country, mais tous ceux qui travaillent à la programmation musicale, eux autres, c'est à tous les jours. Luke Combs s'en vient, plein d'artistes que t'aimes, Miranda Lambert avec Chris Templeton. On a droit aussi à Marie-Pierre Leduc, c'est 100% country, comme toujours, et 24 heures sur 24. T'es content? Ben, t'es pas tout seul.
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0: On est plusieurs animateurs qui viennent faire un tour sur Hit Country. Puis je veux saluer mon ami Danny Côté, que je croise régulièrement. Il est un passionné, lui, de country. Puis souvent, il est là pour gérer le tout, le décompte du week-end, prendre vos demandes spéciales. Merci, Danny Côté. Et je le salue parce qu'il est en voiture. Direction la maison. Warren Regling va vous accompagner. Max McNow et encore plus. Même que Tommy Bélanger tantôt. Ça va être pour Julianne.
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0: Un verre ou deux, c'est la fin de semaine. Vendredi, moi, dans ma tête, c'est la fin de semaine. Puis là, ben, vu que c'est jeudi, puis que vendredi, on est en congé, c'est déjà la fin de semaine. Tu me vois venir? Emmanuel Boucher avec un verre ou deux, pourquoi pas? Le temps de faire une petite pause. J'ai le goût de vous glisser un petit brin de météo tantôt rapide, mais on veut savoir ce qu'il va faire beau en fin de semaine. Je vais trouver un petit moment pour vous raconter tout ça tantôt. Mais Elan English s'en vient, puis Chanel à Twain tantôt.
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Ah, c'est là qu'on parle de météo. 60 % possibilité de risque d'orage, 20-40 km/h, un minimum de 21. On parle de demain, on devrait avoir du soleil, des nuages et un 30 % de pluie. Risque d'orage en PM, ça devrait être un 32 degrés, ressenti 39. Et même dans la nuit prochaine, on devrait avoir des risques d'orage, 20-40 km les vents. On s'en sort pas, c'est comme ça. C'est un bel été quand même, hein? Faut regarder ça, on a les yeux fermés. 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
7: Bonsoir, ici Claude Marquis, voici vos actualités. La ville de Princeville a terminé l'année financière 2025 avec un surplus de plus de 720 000 $. Le maire Raphaël Guérard estime que ce résultat témoigne d'un niveau de taxation équilibré et d'une saine gestion des finances municipales. Il souligne également que la ville dispose de réserves financières de 4,3 millions de $ pour réaliser ses projets futurs. La dette nette de Princeville est en baisse et s'établissait à un peu plus de 10 millions de $ à la fin de 2025. Et la ville de Plessisville prend des mesures pour aider la population à composer avec la canicule. Jusqu'à samedi, la piscine municipale demeurera ouverte jusqu'à 20h30 et le carrefour Jean-Louis Vallée prolongera ses heures d'ouverture jusqu'à 21h. Les citoyens peuvent aussi profiter des jeux d'eau des trois parcs municipaux. C'est ce qui complète vos informations. 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
14: On est jeudi, jour de paye. J'ai demandé à être payé avec la music parce que j'ai quelques choix pour moi et pour vous. Je partage le tout avec vous. Alex Warren, Jelly Roll, c'est payant ça, hein? Morgan Whalen, Zach Bryan et qu'est-ce qu'il y a d'autre? GF Posey.
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Sandrine Leclerc, elle avait demandé J.F. Posé avec Puisqu'il faut. Et quand on veut faire nos demandes spéciales, on va sur le www.hitcountry.com. On souligne ce qu'on aimerait entendre dans le week-end. On peut aller voter pour le décompte du week-end également. Et vos demandes spéciales en semaine, il y a toute une équipe qui s'occupe de ça. Puis, ça tourne. Ça tourne bien parce que dans les prochaines secondes, Nat Smith, Lucky Brian et Hardy, encore plus de musique. 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

0: Une autre raison de boire, c'était Jess Mongeon. Oh, hein? C'est la fin de semaine qui s'en vient, là. Hein? Déjà d'avance, parce que vendredi, demain, pas beaucoup de gens vont travailler. Beaucoup sont en congé. Alors, à vous d'en profiter. On n'a pas de congé pour la musique, nous, parce que Shambozy s'en vient, Luke Combs, Justin Roy, puis d'autres surprises avec, entre autres, Chris Stapleton. Ah, oh, ça va être encore bon.
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0: Ne t'en fais pas, c'est le cas de le dire, hein? C'est le temps de pas s'en faire la fin de semaine. Parce que vendredi, il y en a beaucoup qui travailleront pas. On est déjà en mode congé, week-end, long week-end. Puis c'est à nous d'en profiter. Va-t-il faire beau? C'est une très bonne question. Ernest s'en vient tantôt. Elle en l'anglais avec Morgan Whelan. D'autres surprises, dont Jason Aldean, puis les gars du Nord. Ça va être bon, hein?
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0: Je vous souhaite un bon long congé, les amis. On fait la pause pour nous. C'est pour moi aussi un beau long congé. On sera de retour lundi, ça c'est sûr et certain. Puis pendant ce temps-là, ben, portez-vous bien. Passez du bon temps en famille, entre amis. Puis je vous dis à la prochaine. 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

0: et d'une saine gestion des finances municipales. Il souligne également que la ville dispose de réserves financières de 4,3 millions de dollars pour réaliser ses projets futurs. La dette nette de Princeville est en baisse et s'établissait à un peu plus de 10 millions de dollars à la fin de 2025. Et la ville de Plessisville prend des mesures pour aider la population à composer avec la canicule. Jusqu'à samedi, la piscine municipale demeurera ouverte jusqu'à 20h30 et le carrefour Jean-Louis-Vallée prolongera ses heures d'ouverture jusqu'à 21h. Les citoyens peuvent aussi profiter des jeux d'eau des trois parcs municipaux. C'est ce qui complète vos informations. 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

Bon jeudi soir tout le monde, Ali Bombardier qui vous accompagne dans vos hits country jusqu'à minuit en remplacement de Jason. Tu sais, parce que l'été, là, je suis même pas encore allé, puis je trouve ça tellement dommage, sérieusement, là, parce que jouer au golf, j'aime bien ça, jouer au golf avec mon père, puis lui, il me clenche à chaque fois, là, mais moi, c'est juste pour le faire plaisir, mais j'aime quand même ça, jouer au golf. Et des fois, tu sais, des 18 trous, plus qu'un trou, plein de trous, ben ça peut coûter cher, des fois, aller jouer au golf, et t'as pas l'équipement nécessaire. 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

Demain, on est vendredi. Ça, mettons, tu le savais pas, là. Demain, on est vendredi. Il y en a beaucoup d'entre vous qui vont être en congé. Donc, vous allez avoir 3 jours de congé. Ma gang de chanceux, ça a pas de bon sens à quel point vous êtes gâtés. Mais sinon, pour avoir, là, une fin de semaine festive, remarquable, puis tu veux t'en souvenir avec tes amis, en amoureux, avec vos jeunes, tout seul, peu importe. Eh bien, ce samedi, je te propose une activité dès 15h au parc Monseigneur Grenier. Il y a un spectacle du groupe Alpha Rococo qu'on joue ici en onde. Et c'est gratuit! Hey, le groupe, là, c'est un groupe québécois. Ils sont vraiment bons, sérieusement. Pour avoir été là, aller les voir, là, Alpha Rococo, sont extraordinaires. Puis encore une fois, c'est un spectacle qui est gratuit. Donc, c'est samedi au parc Monseigneur Grenier. Un spectacle gratuit pour aller voir Alpha Rococo.